0: Mec, un mec, toi.
1: Hi, Paul.
0: Qu'est-ce que tu fais?
1: Oui, absolument, j'ai dit je le